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0: Il est 5h en temps universel, 7h ici à Paris, 1h de plus à Kiev.
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0: Bonjour à tous, lundi 24 août, fête nationale pour l'Ukraine qui célèbre les 35 ans de son indépendance en pleine guerre contre la Russie. On va évidemment y revenir tout au long de ce RFI matin. Et d'abord dans votre journal, bonjour Julien Coquelroem.
2: Bonjour Clotilde, bonjour à tous. Et cette journée de l'indépendance marquée par une nouvelle démonstration d'unité des alliés de Kiev. La coalition des volontaires se réunit tout à l'heure et on appelle notre correspondante en Ukraine dans un instant. L'actualité ce matin aussi en France, Raphaël Glucksmann, officiellement candidat à la présidentielle après un long faux suspense et la suite à Paris de la visite du prince héritier Mohamed Ben Salman. On part aussi en Guinée dans ce journal avec cet éboulement meurtrier à Conakry dans la nuit de samedi à dimanche. Des habitations ensevelies par l'effondrement d'une montagne de déchets à cause des fortes pluies. Alors que du côté du Pérou, les pluies diluviennes là aussi ont coupé une importante route dans le pays. Des milliers d'automobilistes bloqués sur cet axe depuis une semaine.
0: C'était donc il y a 35 ans, jour pour jour, le 24 août 1991, l'Ukraine déclarait son indépendance.
2: Et la période qui s'en était suivie, celle de la diplomatie avec la Russie, semble bien loin. Aujourd'hui, un nouveau jour de l'indépendance en temps de guerre pour l'Ukraine. Même si Kiev va pouvoir compter aujourd'hui sur les marques de soutien de ses alliés, une nouvelle réunion de la coalition des volontaires et la visite dans le pays du Premier ministre britannique Andy Burnham. Alors que les frappes russes tuent de plus en plus de civils et que l'Ukraine manque de moyens pour les intercepter. Bonjour Emmanuel Chaz.
3: Bonjour.
2: Que peut-on attendre de cette réunion de la coalition des volontaires aujourd'hui ?
3: Eh bien écoutez, d'abord une réunion qui se tient en un jour hautement symbolique, vous l'avez rappelé, le 35e anniversaire de l'indépendance, une réunion à laquelle participeront en format hybride les dirigeants européens, le président français Emmanuel Macron, vous l'avez mentionné, le premier ministre britannique et le chancelier allemand Friedrich Merz sont déjà sur place, les dirigeants des pays baltes et nordiques, et on attend également Antonio Costa, le président du Conseil de l'Europe, avec trois axes principaux qui seront abordés aujourd'hui, la défense aérienne ukrainienne, alors que Kiev plaide auprès de ses alliés pour davantage de moyens d'interception, les garanties de sécurité qui pourraient permettre un cessez-le-feu durable si les négociations reprenaient, ainsi que les sanctions des alliés envers Moscou.
2: Et Emmanuel, on le disait, cette réunion et cette journée de l'indépendance se déroulent dans un contexte particulièrement tendu.
3: Exactement. Alors la nuit a été calme, mais ces dernières semaines, les frappes d'ampleur elles se sont répétées sur la capitale. Et on ajoute à cela une crise politique qui a duré tout l'été, depuis le remaniement gouvernemental et suite à l'éviction de l'ancien ministre de la Défense, Mikhaïlo Fedorov, qui a ouvertement dénoncé la corruption rampante au sein du gouvernement et a appelé aux élections. Volodymyr Zelensky s'est exprimé sur la position du gouvernement quant à un scrutin. Il est soutenu en cela par le Parlement et par la population. D'une part, la tenue d'élection est proscrite par la loi martiale tant qu'il n'y a pas de cessez-le-feu. D'autre part, les conditions de sécurité et d'organisation d'élections ne peuvent être garanties à l'heure actuelle, selon le président ukrainien.
2: Emmanuel Chaz à Kiev pour RFI, merci beaucoup. Alors que du côté de la Russie, c'est une attaque de drones ukrainiens qui a tué deux mineurs cette nuit dans un centre d'accueil du sud-ouest du pays. Elle a aussi provoqué un incendie sur un site de la plateforme de commerce en ligne Ozone, visé pour le troisième jour d'affilée.
0: Lui dit avoir pris sa décision avec gravité.
2: Après avoir longtemps fait mine d'hésiter, il a donc rajouté son nom à une liste déjà longue. Hier soir, le député européen et co-président de Place Publique, Raphaël Glucksmann, a annoncé au journal de 20h de TF1 sa candidature à l'élection présidentielle en France de l'an prochain. Il passera par la case primaire qu'il a tenté d'éviter. Charlotte Turien-Tomaka, c'est donc la première étape d'un long chemin.
4: Après 3 mois de réflexion, c'est donc la fin d'un faux suspense. Raphaël Glucksmann participera également à la primaire du Parti Socialiste organisée au mois d'octobre. Une volte-face pour l'eurodéputé qui refusait encore récemment d'envisager cette option.
5: J'ai toujours dit que je voulais mener cette bataille avec mes amis socialistes. On va gagner l'élection présidentielle.
4: Raphaël Glucksmann part donc favori de ce scrutin auquel plusieurs socialistes comme Ségolène Royal, les députés Philippe Brun et Jérôme Guedj souhaitent participer en attendant la candidature possible du premier secrétaire du parti, Olivier Faure. Le candidat a emporté une ligne social-démocrate, pro-européenne et républicaine avec l'ambition de rassembler une gauche qu'il juge aujourd'hui profondément divisée.
5: Si je suis candidat aujourd'hui, c'est pour relever la France. Parce que vous savez, on a tous une boule dans le ventre quand on regarde ce qui est en train de devenir notre nation.
4: Réaffirmant son hostilité à la France insoumise, Raphaël Glucksmann tend la main aux écologistes.
5: Les écologistes ont eu raison avant tout le monde sur la catastrophe climatique que nous sommes en train de vivre. Je leur dis une chose simple. Venez avec nous fonder la République écologique.
4: Le candidat veut désormais installer sa campagne autour d'un message de rassemblement et de reconquête face à l'extrême droite. Une entrée officielle dans la bataille présidentielle à moins d'un an du scrutin.
2: Charlotte Urien Tomaka du service politique de RFI.
0: Toujours en France, la suite de la visite de Mohamed Ben Salman.
2: Reçu par Emmanuel Macron tout à l'heure, alors qu'au Moyen-Orient, des pourparlers ont réuni hier Israël et la Syrie pour tenter d'amorcer une désescalade après les frappes israéliennes dans le pays ces derniers jours et les tensions avec la Turquie. La situation dans la région sera forcément au menu de la visite en France du prince héritier saoudien, même s'il l'a entamé hier sur une toute autre note. Mohamed Ben Salman assistait hier soir à Paris à la cérémonie de clôture de la Coupe du Monde d'e-sport, la pratique compétitive des jeux vidéo, un domaine dans lequel Riyad a massivement investi, notamment pour transformer l'image du royaume. Nicolas Rocam.
1: Pour cette première édition du mondial d'e-sport en dehors d'Arabie Saoudite, du fait de la guerre au Proche-Orient, Mohamed Ben Salman se devait de faire le déplacement. Le prince héritier mise particulièrement sur les jeux vidéo dans le cadre de Vision 2030, son vaste plan de transformation du pays visant à l'émanciper des hydrocarbures. En 2022, Riyad a lancé sa stratégie, 250 entreprises, 39 000 emplois, 13,3 milliards de dollars de contributions du secteur des jeux vidéo d'ici 2030. L'e-sport World Cup est la vitrine de ce soft power. Lancé en 2024, la compétition héberge durant deux mois les plus grandes stars des jeux vidéo dans les rues de la capitale du royaume. Mais l'Arabie Saoudite se diversifie dans le domaine grâce à son fonds souverain. Il vient de franchir une nouvelle étape en participant avec un consortium au rachat du géant Electronic Arts pour 55 milliards de dollars. Riyad met donc la main sur les plus grandes franchises de jeux vidéo de sport avec un objectif clair, changer auprès des jeunes l'image d'un pays critiqué pour ses restrictions de la liberté d'expression, les nombreuses violations des droits de l'homme et les discriminations envers les femmes.
2: Nicolas Rocca et la visite en France de Mohamed Ben Salman, vertement critiqué justement par plusieurs syndicats de journalistes qui dénoncent une provocation, alors que le prince héritier avait un temps été mis au ban de la communauté internationale après l'assassinat du journaliste saoudien Jamal Khashoggi. C'était en 2018 et les renseignements américains avaient révélé l'implication directe de MBS dans cette affaire. Une plainte contre lui est en cours d'instruction en France pour torture et disparition forcée.
0: Plus de 2600 décès, près de 5500 cas. Désormais, l'épidémie d'Ebola continue de faire rage en RDC.
2: Et à l'occasion des 100 jours de la déclaration officielle de l'épidémie, la Croix-Rouge a tiré hier la sonnette d'alarme sur un obstacle majeur à la riposte contre cette épidémie, la méfiance et la violence visant ses équipes engagées sur le terrain. 11 incidents violents ont été recensés contre ces volontaires, avec plusieurs blessés. On en parle avec Pascal Moulégois dans le prochain journal Afrique, c'est à 5h30, temps universel.
0: En Guinée, au moins 31 morts dans l'effondrement d'une immense décharge à ciel ouvert.
2: À Dar es Salaam, dans la commune de Gbessia, à Conakry, les fortes pluies dans la nuit de samedi à dimanche ont provoqué cet éboulement qui a enseveli les habitations au pied de la montagne de déchets. La course est désormais engagée pour tenter de retrouver des survivants. Reportage sur place de notre correspondant Mokhtar Ba.
6: Toute la journée, les recherches se sont poursuivies pour retrouver d'éventuelles victimes. Vers 2h du matin, dans la nuit de samedi à dimanche, une partie de la montagne des déchets s'est effondrée sur les habitations. Ce riverain explique son désarroi.
7: Nous voulons qu'ils n'ont qu'à enlever la décharge. Les autres ont été enlevés ici à cause de la décharge. Mais ça s'est répété aujourd'hui encore. Si on enlevait la décharge, c'était fini. Notre dernier espoir, c'était le pouvoir. Là.
6: De nombreuses familles attendent encore de nouvelles de leurs proches. Les secouristes, eux, avancent avec prudence. Alors que la masse de déchets reste instable, cet éboulement intervient sur un site déjà considéré comme dangereux. Selon le gouvernement, la fermeture de la décharge était même prévue ce dimanche avec des mesures d'évacuation des riverains. Madame Diana Boutouré, ministre de l'administration du territoire.
8: Ça fait des années qu'on cherche à ce que les gens puissent quitter cet endroit. Parce que vous-même, vous voyez les risques de santé que représente cette zone pour la population. Mais malheureusement, même hier, les équipes étaient encore sur le terrain pour demander à ce que les familles puissent être délocalisées. Nous allons faire en sorte que le reste des familles soient ailleurs.
6: À Dar es Salaam, le drame relance désormais les interrogations sur la sécurité des populations installées autour de cette décharge à ciel ouvert. Mokhtar Ba, Conakry, RFI.
0: Des fortes pluies également, Julien, au Pérou et des milliers d'automobilistes bloqués depuis une semaine.
2: La seule route qui relie le sud du pays à la capitale a été coupée en deux par des coulées de boue et environ 2000 personnes sont encore bloquées sur place, Martin Chabal.
9: Surpris par les inondations et les glissements de terrain sur la route, ces Péruviens sont passés en mode survie. Très peu de journalistes ont pu se rendre sur place, mais les rares interviews diffusées à la télévision témoignent de la détresse sur place.
10: On a notre voiture là-bas, bloquée à 3 km d'ici. Nous, on a décidé d'aller marcher pour acheter de la nourriture, parce qu'hier, on n'avait rien à manger.
9: Un pont aérien a été mis en place depuis samedi pour évacuer les personnes les plus vulnérables. C'est le cas d'Isabella, transportée dans un hélicoptère de l'armée.
11: J'étais là-bas depuis une semaine. J'ai des jeunes enfants, même pas 10 ans, et on n'avait ni à manger ni à boire.
9: Si la route commence à être débloquée, ces coulées de boue ont affecté toute l'économie locale. Comme les camions ne peuvent pas passer, certaines villes du sud du pays ne reçoivent pas de marchandises et de carburant. Les prix à la station essence et dans les marchés ont commencé à monter, et la chambre de commerce d'Arequipa estime les pertes à près de 250 millions d'euros. Une situation catastrophique pour un intense épisode de pluie, mais sûrement rien comparé à ce qui attend le Pérou dans quelques mois. Le phénomène climatique El Niño promet d'être dévastateur en fin d'année et les pluies et les glissements de terrain attendus pourraient faire bien plus de dégâts dans tout le pays. Martin Chabal, Lima, RFI.
0: Et puis Julien lui a remporté hier le plus beau titre de sa carrière.
2: Le tennisman français Arthur Fils, sacré hier au Masters 1000 de Cincinnati aux États-Unis. Victoire en 3-7 contre Frances Tiafoe. Il va grimper de la 21e à la 11e place du classement mondial et devient aussi le 5e français de l'histoire à remporter un Masters 1000. La dernière fois, c'était en 2014 avec Joe Wilfried Tsonga. Pauline Guillou, Arthur Fils confirme qu'il est peut-être le joueur que le tennis français attendait depuis longtemps.
12: Arthur Fils n'avait que 10 ans lors du dernier sacre français en Masters 1000, et 12 ans plus tard, le tennis français a peut-être, avec lui, enfin trouvé son nouveau champion. Une victoire loin d'être surprenante au regard des performances du droitier de 22 ans, surtout dans ce tournoi qu'il a maîtrisé du début à la fin, tout en gérant la pression qui s'accumulait sur ses épaules. Loin de lui l'idée de laisser filer l'occasion de remporter le plus beau titre de sa carrière, la pression il ne l'a visiblement ressentie que brièvement en finale, dans le deuxième set perdu 6-1, avant de reprendre ses esprits et continuer sa marche pour, en 30 minutes, infliger un cinglant 6-0 à son adversaire et s'offrir Cincinnati. Ce lundi, Arthur Fils fait donc son entrée aux portes du top 10. Désormais 11e, il efface son précédent meilleur classement, 14e l'an dernier. Mieux encore, il fait le plein de confiance avant le début de l'US Open la semaine prochaine. Sans Yannick Sinner, blessé, et avec un Carlos Alcaraz diminué, le dernier grand chelem de l'année s'annonce ouvert.
2: Pauline Guillou et la France en majesté, également hier soir à la finale de l'Euro de Cécifoot, le football pour les personnes malvoyantes ou non-voyantes. Et les Bleus qui ont gardé leur titre de champion d'Europe en battant l'Angleterre 1-0. Côté football, la journée d'hier a été marquée, elle, par la piètre entrée en matière du Paris Saint-Germain en Ligue 1. Le PSG, tenant du titre, réduit à arracher le match nul de partout sur la pelouse de Rennes grâce à un doublé de sa nouvelle recrue Fermín Torres en toute fin de match, Clotilde.
0: Merci beaucoup, Julien Coquelroem. 7h13 à Paris, où est arrivé, donc on le disait, le prince héritier saoudien Mohamed Ben Salman. Réunion ce lundi avec le président français Emmanuel Macron. Bonjour Arnaud Pontus.
13: Bonjour Clotilde, bonjour à tous.
0: La relation entre Paris et Riyad, les enjeux géopolitiques du moment, vous allez les analyser dans une heure avec votre invité.
13: Oui, je serai avec Bertrand Besancenot, qui a été ambassadeur de France en Arabie Saoudite de 2007 à 2016, puis conseiller diplomatique d'Emmanuel Macron au début de son mandat. On va lui demander comment il perçoit cette visite de deux jours du prince héritier saoudien. L'Élysée assure que les grands sujets économiques et stratégiques sont au menu des discussions. Ce sont bien sûr les enjeux régionaux, la stabilité au Proche et Moyen-Orient qui sont prioritaires. La France et l'Arabie Saoudite affichent des intérêts communs sur la Palestine et sur le Liban. Comment parler avec l'incontournable Mohamed Ben Salman? Le diplomate Bertrand Besancenot nous en dit plus tout à l'heure.
0: Vers 6h20 temps universel, 8h20 heure de Paris. RFI matin aussi en Allemagne, aujourd'hui à deux semaines d'un vote qui pourrait porter l'AFD, le parti d'extrême droite, au pouvoir dans une région en Saxe-Anhalt. Ça serait une première depuis la Seconde Guerre mondiale. On sera donc avec notre correspondant vers 7h15 TU. Et puis ces pays africains qui parviennent désormais à mieux recenser leur personnel de santé. Ça peut leur permettre entre autres de mieux préparer la lutte contre les épidémies. Explication dans une demi-heure avec notre invité Boris Bédiacon, responsable de l'information stratégique au bureau Afrique de l'Organisation mondiale de la santé. Mais d'abord, on prend un peu de hauteur, la tête dans les étoiles, puisque cette semaine, on part à la rencontre de Français passionnés par l'espace, hein, des astronomes.
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Do It For The Pay, c'était Dead Air, un groupe engagé, ce trois titres qu'ils ont sortis. Le troisième titre que je ne vais pas vous passer, ça s'appelle Black Flag. Et le deuxième, c'est Fast Food World. Donc, ils doivent parler de la malbouffe, un sujet à la mode.

Voilà, Fast Food World, il est 22h54, vous êtes toujours sur 90.1 avec Alé Francis sur La Clé des Ondes. Et on poursuit, j'avais envie de vous repasser un morceau de Smudge, parce que, qui joueront donc le 26 en fin de soirée, parce que je ne l'ai jamais passé et je l'ai acheté aujourd'hui, alors il faut l'utiliser. Live a little.

Smudge. Là, je vais vous faire une petite séquence chanteur à la voix papier de verre. Vous savez, ces chanteurs-là, ça vous fait presque mal au tympan quand ils chantent. Et alors, je vais commencer donc avec ce chanteur qui s'appelle, j'ai pris des notes, qui s'appelle Sebastian Murphy et qui est le chanteur de Viagra Boys. Et je vais vous passer un morceau de leur début. J'aime bien écouter les groupes à leur début ou les voir à leur début parce que y a une espèce de fraîcheur, il y a des fois de la maladresse, ça a du charme, des fois c'est naïf, des fois c'est humain. Et donc vous allez voir les Viagra Boys, c'est moins lisse que maintenant.

Ain't Nice, c'est le titre du morceau et il y arrive quand même assez bien Sebastian Murphy, ce moitié suédois, moitié américain, même si le groupe lui-même est suédois. Il y en a en fait pas mal de groupes suédois. Dans les années 60, je me rappelle, on les voyait souvent à la télé française, il y avait les Sputniks, ces espèces de shadows un peu spatiaux, si je puis dire. Et puis aussi, il y a eu beaucoup d'enregistrements télé excellents de groupes américains et de groupes anglais qui sont passés à la télévision suédoise et nourris comme ça. Tous ces jeunes gens ont eu envie de jouer dans plein de groupes. On a eu notamment les Nomads qui ont dynamité le rock au début des années 80. Et il y a eu aussi ce groupe étrange qui s'appelle Leathernun. Ils ont enregistré pour Industrial Records, un label anglais de musique industrielle. Mais eux, ce n'est pas vraiment de la musique industrielle, mais de la musique étrange. Et ce titre qui s'appelle No Rule, pas de règles, et qui est l'hymne des motards suédois.

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La nonne de cuir de Leather Nun qui est sorti en 45 tours, qui est sorti en EP, 45 tours, qui est sorti sur Industrial Records, le label de Genesis P. Orridge, que John Peel adorait, et moi aussi, ainsi que également Leather Nun. Pareil que les 15, pendant 15 jours, il a passé le 45 tours de Leather Nun chaque soir de son émission, John Peel. Après, voilà un personnage unique. Le chanteur papier de verre de Leather Nun, c'est Jonas Almquist. Et un autre que je vous ai déjà passé, c'est le chanteur s'appelle Caspian Holywell. C'est très beau, le nom, Holywell, le puits sacré. Et son groupe s'appelle Twisted Teens.

Blame the Clown, c'est deux titres du deuxième album des Twisted Teens. C'est celui qui est vert. De toute façon, pour l'instant, c'est le dernier qui soit sorti, puisque on attend le bleu, même si on peut l'écouter sur les plateformes en digital. Et donc, Caspian Holywell, qui est un garçon très occupé, puisqu'il joue dans trois groupes, dont Caesar Bills, que je ne connais pas encore, et Blackbird Rum, un truc plutôt country, punk, un peu pour toutes les oreilles. Il vient de la Nouvelle-Orléans. Voici un titre de ce groupe de country punk.

C'est sur le dernier Blackbird Rome, mais je pense qu'on doit avoir quelques difficultés à se le procurer. À Bordeaux, moi franchement, je préfère ça de loin aux Pogues. Un groupe de 1969 dont l'album est culte, c'est l'album de Judy Hinsk, qui faisait un duo avec Jerry Yester, qui jouait dans The Association, puis plus tard les Lovin' Spoonful, deux groupes qui ont eu énormément de succès. Et cet album à la pochette très belle mais très étrange est un album culte qui a passé une longue vie dans les soldes, je suppose. Voici un titre.

No Blind, c'est le titre du morceau de Judy Hinsk. Une bizarrerie comme j'aime en passer et comme j'aime en écouter chez nous, chez moi aussi. Un autre groupe, un duo Hearthstone qui vient de Wellington en Nouvelle-Zélande et qui ont joué un peu en France, surtout en première partie de Taïsy Gall. On les avait fait jouer avec la sirène et à la sirène en ouverture de Taïsy Gall. Ils avaient joué aussi à Paris et à l'Aéronef. Donc, trois dates seulement. Maintenant, ils habitent à Berlin pour l'instant, mais là, ils sont en tournée aux États-Unis. Et j'adore ce groupe, j'appelle ça des White Stripes à l'envers, parce que c'est la fille qui chante et qui joue de la guitare. Et le garçon se contente de jouer de la batterie. Et on va écouter un premier morceau, après j'en parlerai un peu.

Earthstang, donc ce duo de heavy psyché qui jouait en première partie de Ty Segall, qui les adore, et ces deux morceaux, que le deuxième on va écouter, ça s'appelle Dungeon Vision. Je pense que c'est la vision du donjon. C'est un côté médiéval, je trouve, les voix. Un croisement entre Blue Cheer et Crosby, Stills et Nash. Voilà. Un deuxième titre de Earthstang qui avait complètement volé, d'ailleurs, la vedette à Ty Segall ce soir-là, le 21 juin, à la Nef.

Dungeon Vision, donc c'était Earth Tong, le groupe néo-zélandais. On va bientôt finir parce qu'il est 23h30, bon, même si je peux déborder, puisqu'en fait il n'y a personne après moi. Mais bon, c'est comme ça, faut pas rater le tram. Donc oui, je me trompe toujours quand je... quand je veux parler de la sirène, je dis toujours la nef. Et vous savez pourquoi ? Parce qu'en fait, à la sirène de La Rochelle, il y a tellement de gens qui travaillaient à la nef d'Angoulême, et bien qu'à chaque fois, je me trompe. Donc, on va finir par ce groupe qu'on a fait jouer... récemment, qui a sorti un album en 2025, mais bon, je l'avais vu nulle part. Et il avait au merch et ça tombait bien, donc je l'ai pris. Il s'appelle Équipe de foot. Et il y a un bouquin excellent qui, que tous les groupes de Bordeaux, et d'ailleurs, devraient lire. C'est « Stratégie occulte pour monter un groupe de rock ». Il a été écrit par Jan Svenonius, un gars de Washington, un Américain de Washington, que j'adore et que j'ai fait jouer plein de fois, parce qu'il a plein de groupes, tous plus bons les uns que les autres. Et dans ce, dans ce livre, qui est écrit en français d'ailleurs, qui a été traduit, eh bien, il y a plein de bons conseils, par exemple, pour trouver... un bon nom de groupe. Voici Équipe de foot.

C'était donc Équipe de Foot, leur quatrième album Small Talk, ce qui est sorti sur le label à temps rêvé du roi, et qui est un disque qui est si difficile à trouver, mais bon, sur internet vous pouvez toujours l'acheter en digital. Et donc c'est l'heure de terminer car il est 23h35, mais bon, j'avais prévu de passer deux titres des Cramps, je n'en ferai rien, je n'en passerai qu'un. De toute façon, c'est sur leur nouvel album Gravest Gravy, qui est un nouvel album qui a été enregistré en 1977. Je ne sais pas s'il est encore arrivé à Bordeaux. Il a un peu de retard. Un morceau qui s'appelle Jungle Up, les Cramps. Par contre, ils n'ont certainement pas lu le bouquin Stratégie occulte pour monter un groupe de rock, mais ils ont choisi quand même un très bon nom.

C'était donc les Cramps et Allez Francis, 23h38 sur la clé des ondes 90.1 comme tous les lundis. Et on se retrouvera le lundi, je sais pas quoi, 2 septembre peut-être, ou un septembre, j'en sais rien. Mais je serai là lundi prochain. À bientôt, bonne nuit.